0: 林美秀的就家去跳舞。2:20，目前的路况依然是一切和平哦，相安无事。希望大家可以继续维持下去，让阿金呢可以顺利完成值班任务了。昨天的宇宙起床号呢是阿红来代班哦，阿金也有留下来跟阿红聊天一下。那我发现呢，哦，真的是在我下班之后，路况雨后春笋般的涌现哦。还好，还好那时候我已经下班了。哦，那也希望大家可以真的是注意安全啊！连假时候的车流量呢，都是比平常还要多出很多的哦，可能是高达 1.4 倍左右。就算现在呢，从路网图来看都是顺畅好走的情形，但是路上可以看到的车子啊，那个数量呢，绝对是比平常还要再高出许多的。所以大家一定要注意一下哦，每逢连假呢，这个开车时候啊，要更盯紧哎呀，更谨慎一点哦，才不会发生一些事情哦。那继续来提醒各位，夜间施工，台66线双向0.1到2.6公里，观音路段到黄厝2号平交路口主线车道整个都不能走，请先改走侧车道。台61线南下12.6到16.8公里，林口到林口平交路口整个在封闭。以及呢，台61线北上17.9到15.5公里，过了芦竹到林口之前也在封闭。那这边双向呢，都会引导车辆改走到台15线，麻烦大家留意现场指示了。进来了最新的路况哦，要来提醒各位，有点可怕，在国道1号南下257公里，民雄的匝道出口有轮胎皮啊掉在民雄匝道出口这边呢，好麻烦大家行经国一南下257公里，民雄匝道出口特别注意，现场是有轮胎皮掉在路上的，请小心闪避哦。那也再次提醒大家，不管你的车子上面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